0: a envoyé aux juifs et aux païens, aux gentils.
1: One message of salvation.
0: Un seul message du salut.
1: Has been saying, it didn't say to you.
0: Il n'a pas dit
1: he
0: à
1: says
0: vous.
1: To us.
0: Il dit à nous.
1: So those who are listening to him.
0: Tous ceux qui l'écoutaient.
1: The Jews and the gentiles.
0: Les juifs et les gentils.
1: What message?
0: C'est quel message?
1: Remember that he says message of salvation.
0: Rappelez-vous qu'il a dit le message du salut.
1: If you like the gospel of salvation.
0: Si vous voulez, vous dites l'évangile du salut.
1: If you like the message that will give you eternal life.
0: Bien, si vous voulez, vous dites le message qui
1: it
0: vous donne la vie éternelle.
1: To us.
0: Nous a été envoyé.
1: The people of Jerusalem.
0: Peuple de Jérusalem.
1: And their rulers did not recognize Jesus.
0: Et leurs dirigeants n'ont pas reconnu Jésus.
1: By finding him guilty.
0: Et en le trouvant qu'il était
1: they
0: un pécheur.
1: The prophet's words come true.
0: Ils ont fait accomplir les paroles des prophètes.
1: These are read every Sabbath day.
0: Et ces paroles sont lues tous les sabbats.
1: Now verse 28.
0: Le verset 28.
1: The people and their rulers had no reason at all for sentencing Jesus to death.
0: Oui, le peuple et puis ses dirigeants n'ont pas raison du tout de mettre la sentence de mort sur Jésus.
1: But they didn't have any reason at all.
0: Ils n'ont pas du tout raison.
1: But they asked Pilate.
0: Mais ils ont demandé à Pilate
1: to have him killed.
0: Qu'on le tue.
1: They did everything that had been written about Jesus.
0: Ils ont fait tout ce qui a été écrit sur Jésus.
1: As for Paul, I like him.
0: Paul, je l'aime beaucoup.
1: He says that all that they were doing,
0: il dit tout ce qu'il faisait,
1: they were doing everything that has been written about.
0: Il faisait tout ce qui était écrit sur Jésus concernant
1: Jésus.
0: Didn't
1: have any good reason.
0: Ils n'ont eu aucune bonne raison.
1: Asking him to be killed.
0: Pour qu'on le tue.
1: Yet they were being pushed.
0: Ils ont été poussés.
1: Because they were doing things that have been written about.
0: Ils faisaient accomplir tout ce qui était écrit sur Jésus.
1: So let's move on. The people and their rulers had no reason at all for sentencing Jesus.
0: Leurs dirigeants n'avaient pas de raison de mettre Jésus à mort.
1: But they asked Pilate to have him killed.
0: Ils ont demandé à Pilate qu'on le tue.
1: They did everything that has been written about Jesus.
0: Ils ont fait tout ce qui a été écrit sur Jésus.
1: Then they took him.
0: Alors ils l'ont pris.
1: Down from the cross.
0: Ils l'ont descendu de la croix.
1: So he is saying that Jesus died.
0: Il veut dire que Jésus est mort.
1: For many days.
0: Pour plusieurs jours.
1: Then they took him out of the cross.
0: Donc, ils l'ont
1: descendu
0: de la croix.
1: They laid him in the tomb.
0: Et ils l'ont fait coucher dans la tombe.
1: But God raised him from the dead.
0: Et Dieu l'a ressuscité des morts.
1: So every aspect of the gospel is.
0: Mais chaque aspect de l'évangile.
1: They killed him.
0: Ils l'ont tué.
1: They took him to the tomb. He was.
0: Ils l'ont amené dans le tombeau.
1: But God raised him from the dead.
0: Et Dieu l'a ressuscité des morts.
1: This is the message of salvation.
0: C'est le message du salut.
1: Now.
0: Maintenant.
1: For many days.
0: Pour plusieurs jours.
1: He was seen by those who had traveled with him from Galilee to Jerusalem.
0: Il a été vu par ceux qui ont voyagé avec lui de Galilée jusqu'à Jérusalem.
1: Now they are telling our people about Jesus.
0: Non, maintenant ils nous parlent, ils parlent aux gens, ils parlent de Jésus aux gens.
1: We are telling you the good news.
0: Maintenant nous vous parlons, nous disons de la bonne nouvelle.
1: God promised our people long ago.
0: Ce que Dieu a promis à nos pères pendant longtemps.
1: He has done for us.
0: Il l'a fait pour nous.
1: Their children.
0: À leurs enfants.
1: He has raised up Jesus.
0: Et il a ressuscité et élevé Jésus.
1: This is what is written in the second psalm.
0: Et c'est ce qui est écrit dans le second psaume.
1: It says,
0: il dit,
1: you are my son.
0: Tu es mon fils.
1: Today,
0: aujourd'hui,
1: I have become your father.
0: Je suis devenu ton père.
1: This is the message of salvation.
0: Et c'est le message du salut.
1: It has come to all of us.
0: Il est venu à nous tous.
1: The Gentile and the Jew.
0: Les Juifs et les Gentils.
1: They killed him.
0: Ils l'ont tué.
1: They sent him to the tomb.
0: Ils l'ont envoyé dans le tombeau.
1: God raised him from
0: Dieu
1: the dead.
0: Dieu l'a ressuscité des morts.
1: The message of salvation.
0: Le message du salut.
1: Brothers and sisters.
0: Frères et sœurs.
1: This is a serious matter.
0: Et c'est une affaire sérieuse.
1: When Jesus died.
0: Quand Jésus est mort.
1: The Bible says God also.
0: La Bible dit que Dieu aussi
1: exalted him,
0: l'a élevé,
1: and gave him a name that is above.
0: Il a donné le nom qui est au-dessus de tout nom.
1: That at the mention of the name Jesus,
0: la mention du nom de Jésus,
1: every knee should bow,
0: tout genou fléchisse,
1: in heaven and on earth,
0: au ciel et sur la terre,
1: and under the earth,
0: et même sous la terre,
1: that Jesus is Lord,
0: que Jésus est Seigneur,
1: to the glory of the Father,
0: à la gloire de Dieu le Père.
1: Now listen, brothers,
0: écoutez frères,
1: the Father Jesus is Lord.
0: Oui, le Père qui est le Seigneur de Jésus.
1: Acknowledged by all of us.
0: Et nous a reconnu.
1: Jesus is not just the founder of a Christian religion, but he is a savior of the world.
0: Jésus n'est pas simplement un fondateur de la religion chrétienne, il est

0: sauveur du monde.
1: I want us to go and read 1 John.
0: Vous voulez que nous lisons à la messe chez nous 1 Jean
1: chapter 5.
0: Chapitre 5.
1: I read from the ESV.
0: Je lis dans ma version.
1: If we receive the testimony of men,
0: si vous recevez le témoignage des hommes,
1: the testimony of God is greater.
0: Le témoignage de Dieu est plus grand.
1: For this is the testimony of God that he has borne concerning his son.
0: Oui, c'est le témoignage que Dieu a donné sur son fils.
1: So God has given a testimony concerning his son.
0: Donc Dieu a donné un témoignage sur son fils.
1: Now when you go to the law court,
0: lorsque vous allez au tribunal,
1: and you want to give a testimony,
0: et vous voulez rendre un témoignage,
1: they will hand you over a Bible.
0: On va vous donner la Bible.
1: If you are a Christian,
0: si vous êtes chrétien.
1: And then they will hand you over a Quran.
0: Donnez aussi le Coran si vous êtes musulman.
1: But if you don't want to swear by the Bible or the Quran, you lift your hands like
0: si
1: that.
0: Si vous ne voulez pas jurer ni sur la Bible ni sur le Coran, vous levez votre main.
1: Now, to affirm that what you are going to say is true.
0: Pour affirmer que ce que vous allez dire est vrai.
1: And then when they find that you have deceived the court,
0: si
1: you can be charged for it.
0: Si on voit que vous avez menti la cour, alors vous serez condamné pour
1: so
0: cela.
1: So testimonies are serious.
0: Donc les témoignages sont très.
1: But I want to announce to all of you,
0: je voudrais annoncer à vous tous,
1: that God,
0: que Dieu,
1: has ever given a testimony,
0: a déjà donné un témoignage,
1: about his son,
0: sur son fils.
1: Whoever believes in the Son of God,
0: et quiconque croit au Fils de Dieu,
1: has the testimony in himself,
0: a aussi un témoignage en lui-même.
1: Whoever does not believe God has made him a liar,
0: ne croit pas Dieu, a rendu Dieu menteur,
1: because he has not believe in the testimony God has borne concerning his son.
0: Parce qu'il n'a pas cru au témoignage que Dieu a donné sur son fils.
1: And this is the testimony.
0: Et voici le témoignage.
1: That God has given us eternal life.
0: Que Dieu nous a donné la vie éternelle.
1: And this life,
0: et cette vie,
1: is in the son.
0: Se trouve dans son fils.
1: Full stop.
0: Point.
1: And this is the testimony.
0: Voici le témoignage.
1: God has given us
0: Dieu,
1: Gentiles and Jews,
0: nous a donné
1: eternal life,
0: païen, la vie éternelle.
1: And this life is in his son.
0: Cette vie est dans son fils.
1: Full stop.
0: Point.
1: The life,
0: la vie,
1: eternal life is in his son.
0: La vie éternelle se trouve dans son
1: the
0: fils.
1: The next verses.
0: Le verset suivant dit,
1: whoever has the son,
0: celui qui a le fils,
1: has life,
0: a la vie.
1: Whoever does not have the Son of God,
0: celui qui n'a pas le Fils de Dieu,
1: does not have life,
0: n'a pas la vie.
1: Full stop.
0: Point.
1: This is serious.
0: C'est très sérieux.
1: That is why the Apostle Paul said.
0: C'est pourquoi l'apôtre Paul dit.
1: If anybody comes with any new gospel,
0: si quelqu'un venait avec un nouveau message,
1: whether
0: nouveau
1: myself or angels or anyone,
0: il dit que ce soit moi ou un ange ou quelqu'un d'autre,
1: let the person be cared.
0: Que la personne soit anathème.
1: Why?
0: Pourquoi?
1: Why is Paul using such a strong language?
0: Pourquoi Paul utilise ce langage fort?
1: Why is he saying that if somebody comes with another gospel?
0: Pourquoi dit-il que si quelqu'un venait avec un autre évangile?
1: I'm saying that the gospel,
0: j'ai dit que l'évangile,
1: is that Jesus came to die.
0: Jésus est venu mourir pour nous.
1: He was buried.
0: Il a été enterré.
1: He was raised.
0: Il est ressuscité le troisième jour.
1: Faith in this gospel.
0: La foi en cet évangile
1: will save you.
0: Vous sauve.
1: And Paul is saying that.
0: Paul dit.
1: If even if himself,
0: il dit si quelqu'un, même
1: or an angel,
0: ou un ange,
1: comes with a different gospel,
0: avec un autre évangile,
1: another way of eternal life,
0: oui, une autre foi de la vie éternelle,
1: let the person be cursed.
0: Que la personne soit anathème, soit maudite. Pourquoi?
1: Why is he saying that let the person?
0: Pourquoi dit-il ainsi?
1: Because God has sworn.
0: Parce que Dieu s'est juré déjà.
1: So it is finished.
0: C'est fini.
1: So you cannot come and change it.
0: Tu ne peux plus le changer encore.
1: Because the fact that Jesus is the Savior,
0: le fait que Jésus est sauveur,
1: has been declared by God himself on
0: the cross, est déjà déclaré par Dieu lui-même.
1: How can an angel come and change
0: it? Comment un ange peut-il venir changer ça?
1: How can a creator come and change it?
0: Comment une créature peut venir aussi changer?
1: He said that if you attempt to let the person be cursed,
0: il dit si quelqu'un essaie qu'elle soit anathème.
1: But the seriousness is that.
0: Mais la chose sérieuse est que
1: God has given us eternal life.
0: Dieu nous a donné la vie éternelle.
1: And this life is in his son.
0: Cette vie se trouve dans son fils.
1: If you don't go to his son,
0: si tu ne vas pas à son fils,
1: you cannot access eternal
0: tu
1: life.
0: Ne peux pas avoir accès à la vie éternelle.
1: Now, it doesn't matter how good,
0: quel que soit comment tu es bon,
1: your wife
0: cela
1: is,
0: n'importe pas,
1: if your wife is not born again,
0: si ta femme n'est pas née de nouveau,
1: she cannot be saved.
0: Elle ne peut pas être sauvée.
1: It doesn't matter how good,
0: quel que soit tel Dieu ta bonté,
1: your father is,
0: ou ton père, quel que soit comment ton père soit, la vie éternelle
1: is accessed only in Jesus.
0: On peut avoir accès seulement au travers de Jésus.
1: This is how serious the matter is.
0: Voici comment la chose est sérieuse.
1: So those of us who are preaching,
0: nous qui prêchons la parole,
1: we must be very aggressive with the word of
0: nous
1: God.
0: Nous devons être agressifs avec la parole.
1: That is why the Bible said that this message of the kingdom must be preached.
0: C'est pourquoi la Bible dit que ce message de l'évangile doit être prêché.
1: Now you are here.
0: Maintenant vous êtes là ici.
1: And your father is not born again.
0: Votre père n'est pas né de nouveau.
1: If your father is not born again,
0: si votre père n'est pas né de nouveau,
1: there is no way your father can access
0: y a
1: the
0: pas
1: kingdom.
0: De voie par lequel votre père peut avoir accès au royaume. Non.
1: That is the seriousness of
0: c'est
1: the
0: la chose, la façon que la chose est sérieuse.
1: Your child,
0: votre fils,
1: should be born again.
0: Doit être né de nouveau.
1: The fact that your son is a pastor's child does not make the child.
0: Le fait que votre fils soit le fils du pasteur ne le fait
1: a
0: pas.
1: A member of the kingdom.
0: Membre du royaume.
1: Your child is a member of the Church of Pentecost.
0: Le votre fils est membre de l'Église de Pentecôte.
1: But not a member of the kingdom.
0: Mais pas membre du royaume.
1: They must be born again.
0: Ils doivent être nés de nouveau.
1: Want us to rise for a moment.
0: Je voudrais que vous vous teniez un peu debout.
1: Want us to rise for a moment.
0: Je voudrais que vous vous teniez un peu debout pour un temps.
1: There are certain times that's when pastor is going to church.
0: Parfois, quand le pasteur va à l'église.
1: His teenagers.
0: Ses enfants, les plus petits, les enfants de 13 ans.
1: His big boys.
0: Et ses grands garçons.
1: Are asleep.
0: Sont endormis.
1: So wake up.
0: Levez-vous.
1: Aren't you going to church?
0: Oui, on doit aller à l'église.
1: So,
0: non, non, ne vous pouvez pas vous déranger.
1: Then sometimes he said, if you don't come, you see.
0: Et parfois le père dit, si tu ne viens pas, tu vas voir.
1: Because you think that you are a pastor.
0: Parce que vous pensez que vous êtes pasteur.
1: And what your son is doing is not good.
0: Oui, mais ce que votre fils fait n'est pas bon.
1: If you don't come, you see.
0: Et dit, si tu ne viens pas, tu verras.
1: And the boy will come.
0: Et le garçon, il fait comme ça.
1: Go and sit there.
0: Et il va s'asseoir là-bas.
1: Pastor.
0: Pasteur.
1: You are in trouble.
0: Vous êtes en trouble.
1: Your son does not know Jesus.
0: Votre fils ne connaît pas Jésus.
1: I want to challenge you.
0: Je voudrais vous défier.
1: Our children should be on fire than us.
0: Nos enfants doivent être en feu plus que nous.
1: How can you jump over your children?
0: Comment vous pouvez sauter sur vos enfants?
1: And go and preach to other people's children.
0: Allez prêcher aux fils d'autres personnes pour aller au royaume.
1: You are in trouble.
0: Tu es en trouble.
1: Now let me tell you this.
0: Je voudrais vous dire ceci.
1: There are only two groups of people on the planet Earth.
0: Il y a deux groupes de personnes sur la planète Terre.
1: Those of us who are born again, we say that we are children of God.
0: Nous qui sommes nés de nouveau, nous disons que nous sommes enfants de Dieu.
1: How many of you are children of God?
0: Combien sont fils de Dieu?
1: So when your child is not born again,
0: et si votre fils n'est pas né de nouveau,
1: this is the true fact.
0: C'est le fait vrai.
1: The earlier you fasted and confronted him with the gospel, the better.
0: Le plus tôt que vous allez jeûner et le confronter avec l'évangile, le plus tôt, il serait le meilleur.
1: What is the use of helping other people's children to heaven?
0: À quoi servirait-il d'aider les enfants des autres pour aller dans le royaume? Alors que votre propre maison,
1: your children, they don't know even the ABC.
0: Vos enfants ne connaissent pas.
1: Those of us who are preachers of this gospel must preach.
0: Ceux d'entre nous qui sont prédicateurs de cet évangile doivent prêcher.
1: Because every second people are dying and going.
0: Parce que chaque seconde les gens meurent et vont en enfer.
1: Preach.
0: Prêcher.
1: This message is for us, the world.
0: Ce message est pour nous, pour le monde.